0: Faut siffler là, faut siffler, c'est pas bon ça. C'est pas siffler. Comment? C'est pas siffler les.
1: Non, non, non, non, c'est pas siffler. On a parlé de siffler de la vie.
0: Il y en a pas un qui s'est sifflé.
1: Non, non, c'est pas
0: siffler. Ah bah ça va être un très mauvais disque. C'est... Vous vous rendez compte, c'est la baisse du disque. Faut que ça siffle. Oh, je te jure, c'est bien mes veines. Pour une fois que je tombe sur les grosses ventes, pouf, ils savent pas siffler. Ça n'arrive qu'à moi des trucs pareils, je te jure.
2: Moi, je sais jouer du pipeau. Vous voulez pas que je joue du pipeau?
0: Ben, pipeau, la sifflette. Dans le film, c'est de laisser la sifflette qui a marché. Bon bah faites comme moi là, attendez, arrêtez, vous allez voir. Regardez. Ouais, on me charriait pas, hein. Alors allez-y.

0: c'est épouvantable, c'est épouvantable. Alors ressifflez alors, c'est meilleur. Ouais, ouais. Oh là là là. Quel désastre. Ça va être un très mauvais 10. Hein. Oh. Heureusement que vous étiez pas dans le film. Hein. Il serait écroulé tout seul le pont. Là. Oh, quelle catastrophe, dis donc. Oh, c'est un désastre. J'en vendrai pas un. Hein. Oh là là, c'est très mauvais. Hein.
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